0: 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Extra care and attention should be exercised. The following localities are included in the warning: South Indian Lake, Amisk Provincial Park, Split Lake, York Landing, Thompson, Thicket Portage, Piquitani and Nelson House. Environment Canada meteorologists are tracking a severe thunderstorm that is possibly producing a tornado. Damaging winds and large hail are also possible. Take cover immediately if threatening weather approaches. Please consult local media for more information.
1: À 19h08 heure avancée du centre le mercredi, Environnement Canada a mis à jour une alerte de tornade pour le centre nord du Manitoba. Une attention et des précautions additionnelles devraient être exercées. Les localités suivantes sont incluses à l'alerte: South Indian Lake, Amisk Provincial Park, Split Lake, York Landing, Thompson Nord, Thicket Portage, Piquitani et Nelson House. Les météorologues d'Environnement Canada surveillent l'évolution d'un orage violent produisant possiblement une tornade. Des vents destructeurs et de la grosse grêle sont aussi possibles. Mettez-vous immédiatement à l'abri si un phénomène météorologique menaçant s'approche. Veuillez consulter les médias locaux pour plus d'informations.

At 7:20 p.m. Central Daylight Time Wednesday, Environment Canada has issued a tornado warning for north central Manitoba. Extra care and attention should be exercised in and around the following localities: South Indian Lake, Amisk Provincial Park, Split Lake, York Landing, Thompson, Thicket Portage, Pickwitoni and Nelson House. Tornadoes associated with this alert are no longer expected in the area. Take cover immediately if threatening weather approaches. Please consult local media for more information. À 19h29, du sort le mercredi, Environnement Canada a émis une alerte de tornade pour le sort nord du Manitoba. Une attention et des précautions additionnelles devraient être exercées près et autour des localités suivantes: South Indian Lake, Amisk Provincial Park, Split Lake, York Landing, Thompson, Thicket Portage, Pickwitoni et Nelson House. Les tornades associées à cette alerte ne sont plus attendues dans la région. Mettez-vous immédiatement à l'abri si un phénomène météorologique menaçant s'approche. Veuillez consulter les médias locaux pour plus d'informations.